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1: Bonjour et bienvenue à Santé en direct. Oh non, en direct, oui, c'est sûr, je suis là en direct et soit 360 degrés, tous les degrés en même temps. En ce lundi 15 juin, alors pour parler santé, parler qualité de vie et surtout que vous puissiez comprendre jusqu'à quel point c'est important et que ça se tient et qu'on peut faire des liens de cause à effet pour comprendre.

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1: SM, formule renforcée sur soutien articulaire à triple action et soulagement de la douleur liée à l'arthrose. Oui, on sait que ça rejoint plusieurs personnes. Évidemment, c'est certifié sans OGM, un complexe à triple action. Pour, c'est ce qu'on recherche, un soutien articulaire complet et un soulagement de la douleur liée à l'arthrose. Mais ça n'endort pas la douleur, faut bien comprendre. C'est pas des Tylenol. C'est pour nourrir, aider, rendre aussi, c'est sûr, les cartilages moins secs et qui s'effritent moins. Mais on a aussi, dans cette formule, on a aussi ce qu'on appelle griffe du diable ou arpagophytum, qui a un bon effet anti-inflammatoire au niveau articulaire. D'accord? Donc, ça veut dire que on retrouve du sulfate de glucosamine, du MSM pour méthylsulfonylméthane, élément soufré, et un extrait de griffe du diable qu'on appelle aussi arpagophytum. D'accord? Donc, de plus en plus de gens s'intéressent à ces substances. Les adultes qui souffrent d'inconfort articulaire lié à l'usure, des articulations, l'usure des cartilages, les personnes qui veulent penser un petit peu d'avance, préserver leur mobilité et leur souplesse, les personnes qui s'intéressent bien sûr aux produits de santé naturelle, les personnes qui veulent une formule sans source animale et sans source, par exemple, de cartilage de requin et sans porc, alors ça répond donc à ces besoins. Et ça va favoriser la lubrification articulaire, va aider aussi à la formation et au maintien de la matrice cartilagineuse et va aussi fournir les éléments constitutifs de l'amortissement articulaire. On a du soufre organique et tout ça va aider la formation du collagène, la réparation des tissus, va aider aussi à réduire le stress oxydant lié aux activités quotidiennes. Alors, on apprécie. 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Et

0: Donc, oui, toujours parce que c'est important de savoir tellement de choses. Faut pas rester, c'est sûr, comme ça, sans savoir. Ça peut être un problème de peau. Il y a aussi, par exemple, je pense à des jeunes femmes qui ont des menstruations douloureuses, ne savent pas quoi faire, ou trop abondantes, ou encore syndrome prémenstruel. C'est sûr qu'il y a des situations que faut absolument prendre rendez-vous, venir en consultation. Mais je donne des exemples parce que je trouve que souvent, ces femmes n'ont pas de réponse et là, on leur dit, bon, ben là, on va vous donner des anovulants. Donc, plus de menstruation, on n'a plus de douleur. Ben non. Et on ne perd pas beaucoup de sang, mais est-ce que c'est la bonne idée? Ça, c'est très important de réfléchir à ce sujet. Donc, les réflexions dans la vie, ça compte beaucoup. Oui. Et on a aussi des dames qui ont des problèmes de préménopause, ménopause, post-ménopause, les hommes aussi, l'andropause, problème de prostate. Je parle pas des cas graves, mais on peut aider en naturopathie dans beaucoup d'inconforts reliés à l'hypertrophie bénigne de la prostate. Je pense aux maux de tête, hein. Il y en a des personnes qui ont franchement des maux de tête et des migraines. Comment faire? Comment prévenir? C'est formidable, vous savez, quand on peut aider. Moi, c'est ma joie parce qu'à travers toutes ces années, des fois, je compte, je recompte, ça fait combien d'années finalement? Je pense bien que c'est ça, fin juin, là, on y est presque, ça va faire 57 ans dans ce domaine de la naturopathie. Alors, un domaine bien intéressant et qui me permet, comme je l'ai dit, d'aider vraiment beaucoup de personnes. Alors, je vois qu'il y a une personne qui est là, oui, c'est ça, pour poser une question. Je ne vois pas le nom de la personne. Alors, c'est Luce, oui, bonjour.
1: Oui, bonjour Madame
0: Ah, c'est
1: Vernon, c'est
0: Julie de
1: Julie Sainte-Luce.
0: Sainte-Luce. C'est pas Luce de Sainte-Julie, non.
1: C'est une habituée.
0: Oui, c'est ça.
1: C'est ça, samedi, je vous ai appelé, mais j'avais une autre petite question. J'ai dit, tiens, je vais la rappeler aujourd'hui.
0: Oui.
1: Moi, j'ai vu le gynécologue, et puis, pour la sécheresse vaginale. Puis, ils m'ont dit que je pourrais prendre du Ginatrophe ou du Repengine, je sais pas trop.
0: Oui, c'est ça. C'est qu'il y a certains produits qui ne contiennent pas des hormones, hein?
1: C'est ça, j'ai demandé. J'ai dit, il faut que ça soit naturel, mais moi, j'aimais mieux vous appeler pour être sûr que.
0: Ginatrophe, je connais. L'autre, c'est quoi exactement le nom?
1: Repagine, Repagyn.
0: Ouais, c'est ça, je le vois là.
1: Je pense qu'il y en a un, c'est, elle m'a dit que c'était de la crème, puis l'autre une ampoule.
0: Oui. D'accord. Donc, c'est vraiment un hydratant vaginal sans hormones, c'est ça. Sous forme d'ovules, hein, c'est des ovules. Ou sinon, un gel. Habituellement, oui, il y en a qui sont quand même bien. Il faudrait voir, bon, la composition, c'est ça. Acide hyaluronique, hein, ça revient souvent, hein. Ça, souvent, j'en ai parlé. Que c'est en soi déjà ça donne une consistance visqueuse et ça va aider avec aloe vera, calendula, centella asiatica. Oui, c'est quand même très bien. Il y a aussi le Alove dans l'Endart.
1: Oui, ça, je le prends. Mais moi, c'est ça, ma sécheresse est pas seulement à l'interne, c'est aussi l'externe. Les lèvres.
0: Oui. Est-ce qu'on prend des graines de lin? Non, je pense pas à cause de l'intestin, hein? C'est ça?
1: Non, non, non, il n'y a pas de problème. Je me fais des craquelins de lin des fois. Je peux pas dire que j'en mange, tu sais, mettons,
0: Il faudrait prendre ça tous
1: tant
0: les
1: par
0: jours.
1: jour.
0: Faut en prendre tous les jours.
1: OK.
0: Oui, sous forme de poudre, hein? Faut que les graines de lin soient broyées
1: OK.
0: pour libérer les lignanes. qui ont une structure qui ressemble aux estrogènes. Et en plus, ben, ça contient des oméga-3 de source végétale. Mais il faut prendre à coup sûr 2 cuillères à soupe par jour, hein. Puis avoir okay. suffisamment d'eau quand on prend ça.
1: Ouais.
0: Et ça, c'est quand même en soi graduellement, bien sûr, hein. Ça va venir aider. Puis il faut pas oublier aussi qu'on retrouve, il y a quand même des bons choix dans New Roots, de bonnes huiles qu'on peut prendre par voie orale, mais qui sont très bonnes pour la peau. Hein? Par exemple, de l'huile de bourrache biologique. Ça, c'est très, très bien, hein. Ça okay. vient, je pense, il y en a en 1000 mg. Mais c'est sûr que c'est pas quelque chose qui fait effet en 2 jours, mais ça paraît. Ça va paraître.
1: L'huile de nègre, ça marcherait
0: sur
1: ça?
0: Oui, ben, c'est sensiblement les mêmes acides gras, hein, qu'on retrouve. Mais toujours biologique, très, très important. Hmm?
1: Okay.
0: Il faut en prendre suffisamment parce que sinon, c'est sûr que ça fera pas vraiment effet. Souvent, ouais. on se rend à peu près à 3000 mg par jour.
1: OK. Celui-là que j'ai ici, c'est 1000 mg, donc j'en prendrai maintenant.
0: Ben, on commence graduellement, oui, mais on peut commencer graduellement, ouais. là, hein. Mais okay. ça pourrait aller jusque-là, bien sûr, pour que on puisse voir la différence et ça va permettre à la peau de conserver plus d'humidité en surface. Hmm?
1: OK. Est-ce que je prends les graines de lin et la bourrache ou un ou l'autre?
0: Ben, disons que les graines de lin, ça, c'est la base. Hmm? Ensuite, okay. on peut compléter. On peut commencer par 1000 mg d'huile de nègre bio ou de bourrache. Pas au même repas, bien sûr, hein, que les graines de lin. Alors, si okay. on fait vraiment les graines de lin et ça, on pourrait peut-être n'avoir qu'une seule quantité de 1000 mg par jour là, d'huile de onag bio ou bourrache bio.
1: OK. OK, merci.
0: C'est ça.
1: Bien, ça. Parce que moi, as-tu dans la... J'ai une recette de craquelin de lin. Ils mettent des graines de chanvre en même temps. Puis, qu'est-ce que l'autre graine de chia? De lin, de chia
0: mm-hmm.
1: et de chanvre.
0: Oui, oui. Mais c'est parce que faut toujours se rappeler que les graines de lin contiennent des lignanes. Et il faut les okay. broyer pour libérer les lignanes qui ont une structure qui ressemble aux estrogènes. Donc, c'est ouais. comme un cadeau, hein, qu'on fait au corps. Et graduellement, mm-hmm. ça va avoir un bon effet au niveau vaginal et bon, beaucoup de très bons effets, bien sûr. Puis ensuite, ben oui, on peut compléter par autre chose.
1: Moi, ça m'avait beaucoup aidé pour les chaleurs, mais là, j'en ai plus.
0: Oui, c'est ça, mais ça aide pour d'autres choses.
1: Oui.
0: Oui.
1: Bon. Bon, ben, ça mm-hmm. va être correct, ça.
0: D'accord.
1: Ben, je vous remercie. Oh, Madame Vernon.
0: Très bien. D'accord. Okay. Au revoir.
1: Okay, à la prochaine.
0: Oui. Au revoir. Les graines de lin, quel merveilleux cadeau de la nature. C'est sûr que pour revenir sur les huiles chez New Roots, il y a beaucoup de choix. Il y a l'huile de bourrache en gélule, il y a l'huile d'onagre, gélule et tout ça est biologique. Il y a de l'huile de lin aussi, mais l'huile de lin qui contient des bons gras et des oméga-3 de source végétale. Par contre, c'est pas une source de lignane. Ça, faut qu'on ait la matière des graines de lin pour avoir les lignanes. Il y a aussi de l'huile d'argousier sous forme de gélule qui contient des oméga 7. Ceux-là sont pas encore très connus, mais les oméga 7 sont très bons pour la peau, pour les tissus en général. 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À part ça, ben, ils ont tellement de choses. L'huile de cumin noir en gélule, hein, qu'on appelle l'huile de nigel, très aidante au niveau des allergies. genre allergie de saison, allergie aux poils d'animaux, en autant que c'est pas quelque chose de très grave, allergie à la poussière, allergie aux acariens. Hein? Et puis, il y a aussi l'huile MCT, donc MCT énergie, triglycéride à chaîne moyenne, qui sont assez fascinants parce que ça ne nécessite pas de sécrétion de bile ou de lipase. Ça, c'est par le pancréas pour émulsifier ces gras, pour les réduire en mini-gouttelettes. Et donc, ça donne une bonne énergie, ça aide les mitochondries, les petits organites qui produisent de l'énergie, que ce soit au niveau du foie, du cœur, au niveau aussi même des reins, et les mitochondries des neurones, donc des cellules cérébrales, en profitent. Et c'est une huile, donc c'est bon d'ajouter à l'alimentation du repas du matin. Et là, ben, il y a tout un travail qui se fait dans le corps, au niveau du foie, au niveau de l'intestin grêle. Ça peut prendre jusqu'à 3 heures, donc pour que ces bons gras soient acheminés sous forme de cétone au cerveau. Et ça aide beaucoup la concentration, beaucoup la mémoire et l'énergie en général aussi. Alors, je vais vers une autre personne qui est, je ne sais pas, Mazouta peut-être. Oui, bonjour.
2: Oui, bonjour, Madame Joanne Verdun.
0: Oui.
2: Ça va bien?
0: Oui.
2: Vraiment, vous êtes une génie. Je parle toujours à mes amis, n'importe quelle personne je lui parle, et je donne votre numéro.
0: D'accord.
2: C'est comme ma fille.
0: Bon.
2: c'est juste le problème que j'ai des battements ou bien pulsations proches du côté gauche. De la côte, côté gauche.
0: Côté gauche, côte.
2: Oui, la côte. Gauche, mais je ne sais pas, est-ce que c'est à cause de la horte sclérotique ou bien à cause de l'intestin, s'il vous plaît.
0: À gauche, ça peut être un petit peu plus haut, un petit peu plus bas. Là, je n'ai pas un microscope hein, pour vous répondre. Il faut savoir, est-ce que ça arrive plus après les repas? Parce qu'on est...
2: Oui, avec le...
0: Parce que là, on est quand même à gauche, pas loin des côtes, on est quand même dans la zone de l'estomac, hein? Mm-hmm. Alors, peut-être que vous avez mangé, que votre estomac est gonflé, que ça compresse des vaisseaux sanguins, et que là, ça vous fait des petits battements comme ça, là. Hein?
2: Mais le problème que j'ai, elle a horte sclérotique. Il y a des battements au niveau de nombril. Mais mon médecin, comme on appelle le médecin gastro, il m'a dit non, il faut vérifier ça avec votre médecin. Pour
0: Alors, il faudrait passer d'autres examens.
2: J'ai passé tout, il m'a dit tout est beau, il me reste juste l'intestin. Est-ce que c'est l'intestin? Est-ce qu'il y a quelque chose pour...
0: Ben là, encore une fois, faut savoir, hein. Moi, je peux pas dire des à peu près. Intestin, on parle de côlon, on parle d'intestin grêle. Qu'est-ce qu'on veut vous faire comme examen?
2: Oui, j'ai côlon irritable. J'ai côlon irritable.
0: Oui, colon. Mais qu'est-ce qu'on veut vous faire comme examen? Vous avez dit, il vous reste un test à passer.
2: Oui, ils m'ont passé déjà le test pour l'intestin. Ils m'ont dit que vous avez un intestin irritable.
0: Oui.
2: Est-ce qu'il y a quelque chose pour l'intestin irritable?
0: Alors, vous avez dans New Roots le IBS Urgence. IBS comme sourire urgence. Ça, c'est une formule de probiotique et c'est spécialement conçu pour aider les gens qui ont un problème d'intestin irritable.
2: Mm-hmm. Il y a quelque chose pour éviter, ça veut dire de manger ou bien quelque
0: ben
2: chose.
0: Ben ça, vous savez, j'imagine un petit peu ça là, hein? On a déjà parlé de beaucoup de choses, toutes les deux, hein. Alors, c'est assez évident que c'est pas le temps de prendre des produits laitiers, c'est pas le temps de prendre du gluten, de manger des fruits après les repas, de manger très sucré. On sait que tout ça, ça n'aide pas l'intestin irritable, hein.
2: Mm-hmm. Oui, vous avez dit pas de gluten et l'autre, c'est quoi? Les produits laitiers.
0: Ben, les produits laitiers avec le lactose et la caséine.
2: C'est bon.
0: Mmh. Ça. D'accord?
2: Ah, okay. Merci. Merci beaucoup.
0: Très bien. Au revoir.
2: Merci. Au revoir. À la prochaine.
0: Oui. Alors, donc, voilà. Ah, c'est sûr qu'il faut aussi poser des questions. Moi, je peux pas... comme ça, répondre sans savoir, et surtout qu'il y a des fois, il y a des situations un petit peu complexes, donc il y a des gens qui doivent quand même passer des examens. Voilà. Alors, donc, je vais redonner les numéros de téléphone, vous pouvez appeler maintenant pour poser vos questions santé. Donc, si vous êtes de Montréal ou de la rive nord de Montréal, c'est le 450-335-1570. De l'extérieur, donc, ailleurs au Québec, 1-844-937-7735. 1-844-937-7735. Et il y a tellement d'éléments importants pour la santé. On va écouter un enregistrement que j'ai déjà fait qui concerne, et c'est très, très important, oui, écoutez bien, les ions. Oui, les ions négatifs, mais qui sont bons.
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0: J'aimerais vous parler d'un médicament très spécial, les ions négatifs de l'air. Dans un centimètre cube d'air, il y a 27 milliards de molécules neutres et quelques centaines de milliers d'ions indispensables à notre bien-être. Il y a les ions négatifs et les ions positifs. Ceux qui nous font du bien sont les ions négatifs, mais ils sont fragiles, ils peuvent être détruits par plusieurs polluants, par les grands murs de ciment, les espaces fermés, entre autres, aussi par les appareils électriques, électromagnétiques, four à micro-ondes, pour en nommer quelques-uns, ordinateurs, air climatisé, chauffage de façon excessive, beaucoup de télévision allumée en même temps dans une maison, le tabac, tout ce qui est très synthétique aussi. Et on s'est rendu compte que, étonnamment, les soirs de pleine lune, il y a une diminution des ions négatifs dans l'air. Il y a plus d'ions positifs et c'est là que les loups-garous sortent. Et on se rend compte que souvent, à la pleine lune, en tout cas, il y a des gens qui sont plus nerveux et plus agressifs. Mais de façon générale, faut comprendre que les ions positif, faut pas qu'il y en ait trop parce que les gens deviennent plus nerveux et même les douleurs vont augmenter. Et il y a des ions positifs avant une tempête et lorsque la tempête a lieu après, donc l'air a été rechargé en ions négatifs. Donc, près d'une cascade, une belle cascade d'eau en montagne, on retrouve 50 000 ions négatifs par centimètre cube. En montagne, en général, 8 000 ions négatifs par centimètre cube. Après l'orage, 1 500 à 2 500 ions négatifs par centimètre cube. À la campagne, 500 à 1 000 ions négatifs par centimètre cube. Et voyez, si on compare, bon, dans une voiture, on ne retrouve que 15 ions négatifs par centimètre cube, en milieu fermé de 10 à 20 ions négatifs par centimètre cube. Donc, important de se souvenir de ça. Alors, si on va près d'un cours d'eau, près d'une cascade, si nous allons en forêt ou dans les sous-bois, quand nous allons aussi au bord de la mer, ben, cet air-là est riche. Très tôt le matin, c'est merveilleux pour ce qui est des ions négatifs. J'ajoute à ça les bienfaits de la nature, on dit sur la santé mentale, ben j'ajouterais sur le bien-être de l'âme. Il y a l'association caritative Mind qui œuvre pour la santé mentale et j'ajoute donc pour le bien-être de l'âme, a publié un rapport qui démontre avec preuves scientifiques à l'appui que les bienfaits de ce qu'on appelle l'écothérapie, donc tout ce qui est écologique, l'environnement bien utilisé, l'écothérapie, eh bien, on parle là de programmes hein, qui amènent les gens à l'extérieur, donc dans la nature, les marches en groupe ou les marches, donc on peut marcher en couple, le jardinage communautaire, bien, cette association caritative a financé 130 projets en Angleterre par l'entremise d'EcoMinds et au final, donc, on a remarqué que 69% des personnes qui y ont pris part ont vraiment remarqué une amélioration et de leur santé mentale et du bien-être de leur âme et de plus en plus, donc, on parle des bienfaits de la nature. Alors, ça fait partie des médicaments. La nature, aller dans la forêt, dans les sous-bois, aller près de l'eau, aller près des cascades d'eau, des ruisseaux, aller au bord de la mer, ça nous permet donc de bénéficier de ce médicament merveilleux que constituent les ions négatifs de l'air. Voilà. Oh, que c'est donc merveilleux. Alors, je continue et je parle maintenant avec Diane qui est de Rawdon. Bonjour.
4: Oui, bonjour Madame Verdon.
0: Oui.
4: Savez-vous, je vous appelle parce que j'ai une problématique. J'ai vu mon médecin la semaine passée parce que j'avais des douleurs au niveau cervical. Mm-hmm. Et puis, on a parlé du nerf d'Arnold. Bon, mm-hmm. Puis ça, non. Puis j'ai dit peut-être que mon mal est dû parce que j'ai quand même des problèmes au niveau de la colonne cervicale. Oui. Elle m'a dit non, c'est un nerf qui sort à la base du cerveau. On sait pas pourquoi, on sait pas comment, puis on sait surtout pas comment le guérir. Je peux vous prescrire des médicaments, mais il y a des effets secondaires. Et sinon, prenez de l'ibuprofène.
0: Wow. Bon. Hein?
4: Voilà, c'est réglé.
0: Et donc, c'était très douloureux, là. Ça, quand ça fait mal, c'est pas plaisant.
4: Oui, ça fait mal, cela, là.
0: D'accord. Oui. Est-ce que vous auriez pu, peut-être, je ne sais pas, moi, prendre un refroidissement, être exposé à la climatisation?
4: Non, ça vient, je vous dirais, ça vient puis ça part. Il y a des journées que j'ai mal, d'autres journées, j'ai comme rien. Mais quand ça commence, là, ça commence souvent le matin, là, quand je viens de me lever, mais c'est bon. Est-ce que je suis mal couché? Non, c'est pas. En tout cas, il n'y a pas de moment type là, qui mm-hmm. ça arrive comme ça. Là. Puis le moment donné, ça fait très mal au niveau. Mm-hmm. Surtout d'un côté, là, du côté gauche, ça fait bien, mm-hmm. bien mal. Là.
0: D'accord. Ouais. Ben, c'est sûr qu'il y a de l'inflammation hein, quand ça arrive. Ouais. Ça, il n'y a pas de doute là-dessus. C'est sûr que malheureusement, ils ont toujours des molécules genre bazooka, je trouve. Hein? On essaie de faire attention. Puis aussi dans tout ce qu'on mange, on le sait, hein, si on mange plus sucré, si le taux de sucre dans le sang est moins bien contrôlé, ça a toujours tendance à augmenter un petit peu plus, hein? Les réactions oui. inflammatoires. Oui. Des fois, ça peut être aussi le stress, hein, la contraction à ce niveau-là de la zone. Ça peut arriver. Puis, on n'a rien fait sinon jusqu'à maintenant. Hein? Non?
4: Non. La seule chose que j'ai remarqué effectivement, quand je regardais les parties de hockey dernièrement, là, je commence à m'énerver, là, puis là, à un moment donné, là, le mal de tête me prenait, là, ça se peut, là.
0: Oh, ouais, mais c'est ça,
4: c'est
0: hein.
4: C'est pas juste ça, là. C'est pas, ouais, mais ça arrive,
0: non, mais je veux dire, ça fait de la contraction là. Quand même, hein.
4: Oui, oui.
0: Dans
4: oui,
0: la zone, oui, oui. Là, c'est jamais oui, l'idéal. Oui. Écoutez, c'est sûr qu'en naturopathie, souvent, on va suggérer aussi l'utilisation des huiles essentielles. Hein? C'est quand même quelque chose de magnifique. Ou là, on peut aller vers l'huile essentielle de Gaultéry.
4: Hmm? De?
0: Gaultéry. G-A-U-L-T-H-E, accent aigu, R-I-E.
4: OK.
0: Gaultéry. On met 20 gouttes pour une cuillerée à soupe d'huile de base. On peut en avoir, on peut tripler la recette, mettre ça dans une petite bouteille de verre foncé.
4: Hmm? Oui.
0: Et dès qu'on sent que ça s'en vient, on n'attend pas. Là, il faut mélanger, hein, agiter la bouteille et en appliquer. Parce que ça, c'est très bon. En général, c'est 20 gouttes, comme j'ai dit, dans une cuillère à soupe d'huile de base. Ça peut aller à 25 gouttes, mais c'est quelque chose qui est vraiment très, très bon au niveau des problèmes de ce genre de névralgie. Mais c'est sûr que dans ça, malheureusement, il y a de l'inflammation. Hein?
4: Mais pourquoi il me dit qu'on ne sait pas d'où ça vient?
0: Je comprends vraiment pas qu'il dise ça, là. Voyons donc. Quand même.
4: On sait pas d'où ça vient, on sait pas pourquoi ça vient. C'est ça qu'il m'a dit.
0: Quand même. Hein? Ça, c'est aussi, comme j'ai dit, inflammation. Il y a aussi une forme de névralgie locale. Est-ce que ça donnait l'impression d'une décharge électrique?
4: Non. Des fois, mais pas. Je vous dirais, c'est plus l'impression d'une brûlure.
0: Bon, donc beaucoup inflammatoire. C'est important de faire des exercices, hein, de faut laisser tomber le cou en avant quand on n'est pas en crise. On ramène, on redescend, on relâche les trapèzes et le cou. Trois fois de suite. Après ça, on s'en va à droite en oblique. On fait la même chose trois fois et à gauche en oblique. L'idéal, c'est toujours de faire ça matin et soir pour prévenir plus la congestion. Hein? C'est quand même important. Vraiment, vraiment important. Mais c'est sûr qu'on vient toujours aux éléments de base, hein, dans la nutrition ou la supplémentation, selon ce qui convient à la personne, évidemment. Mais je pense les oméga 3 quand même qui préviennent les réactions inflammatoires, hein, c'est toujours bon là. Comme dans New Roots, on retrouve le esprit serein. Donc esprit serein, ils l'ont appelé comme ça parce que c'est un 1000 mg de EPA sur un 100 mg de ADH. C'est bon pour l'humeur, mais indépendamment de ça, ça va agir sur les résolvines dans le corps qui carburent oméga 3. Donc, si tous les jours on prend une gélule ou peut-être avoir deux, ben ça aide beaucoup, beaucoup, hein, à minimiser les pics comme ça de réactions inflammatoires. Parce que quand ça part, c'est sûr que là, souvent, il y a une cascade de réactions puis ça fait mal. Mais ça, c'est bien de le faire d'avance, mais il faut, comme j'ai dit, faire des exercices, parce qu'il y a quand même une contraction, une congestion à ce niveau-là.
4: À ce niveau-là, OK.
0: Ça, c'est sûr, sûr, sûr, sûr. Des fois, il y a des gens qui aiment aussi alterner chaud et froid.
4: Ben, j'ai essayé chaud, là, mais ça aide effectivement un peu, oui. Tu sais, ça détend, là, au niveau du
0: corps. Oui. C'est ça. Mais souvent, on fait un bon, disons, 10 minutes de chaud. On peut mettre une minute ou deux de froid. On revient chaud, froid, chaud, froid. On termine par chaud. Ça, c'est toujours bon aussi. Vraiment bon.
4: OK. Mais ça veut dire que... quand je dis que ça vient pas effectivement au niveau de la colonne cervicale, c'est vraiment au niveau là de la base du
0: cerveau. C'est la base du cou, si on peut dire, la zone trapèze. Ouais. Mais c'est sûr que si on était très crispé, hein, tendu, aide pas.
4: Non.
0: Fait qu'il faut faire des étirements du cou, de la nuque. Faut pas attendre des crises. Et comme j'ai dit, on fait attention à tout ce qu'on sait, hein. Je sais quand même que vous le savez, là. Tout ce qui peut amener plus d'inflammation.
4: Oui.
0: Faire attention.
4: OK. Bon, mais je vais quand même essayer ça, là. Mais je trouve ça bizarre qu'ils me disent qu'il n'y a rien. Puis
0: c'est pas n'importe quoi.
4: Je pense que oui. OK. Ben, c'est correct.
0: En tout cas, ça, c'est des bases, là, quand même importantes, hein.
4: Oui.
0: C'est sûr que des fois, on peut penser au magnésium, qui est un relaxant. Je veux dire, c'est tout un ensemble de choses.
4: OK. Bon, ben, je vous remercie beaucoup, hein.
0: Très bien. D'accord.
4: Merci. Bye-bye.
0: Au revoir.
4: Bye-bye.
0: Alors, voilà. Donc, on fait la pause et tout de suite après, écoutez bien, parce que ça, c'est intéressant. Un produit naturel pour aider à prévenir ou accompagner les gens qui ont des problèmes de glaucome.
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0: Alors, si vous écoutez souvent mes émissions, vous savez que je m'intéresse à beaucoup de thèmes santé, entre autres le thème du glaucome. Oui, donc une pression trop élevée dans les yeux. Idéalement, on ne veut pas plus que 21, mais on veut un peu plus, même plus bas que ça. Mais donc, les gens se font dire, bon, vous avez trop, une pression donc oculaire trop élevée, voici des gouttes. Mais ne savent pas, est-ce qu'on peut faire autre chose? Est-ce qu'on peut prévenir? Est-ce que si on a une prescription de gouttes et qu'on voudrait pas se retrouver avec une deuxième prescription et une troisième, parce que c'est des choses qui arrivent, gouttes au niveau des yeux par rapport au glaucome, qu'est-ce qu'on peut faire? Voyez? Donc, ça, c'est important de le mentionner. Et il y a une femme médecin qui a étudié, donc, la médecine. Elle a étudié cette dame dont je vous dis le nom, Paris, c'est son prénom, Saharc. His, bon, pas évident. Donc, les médecins titulaires aussi d'un MBA. Elle a une vingtaine d'années d'expérience dans divers problèmes de santé. Et elle est diplômée, donc docteur en médecine de l'Université des sciences médicales d'Iran. Elle vit au Canada, elle est en Ontario. Et dans les thèmes qui l'intéressent, parce qu'elle s'intéresse aussi à la santé des femmes, elle s'intéresse à la santé des yeux. Et ce que je trouve particulièrement intéressant, je vous dis le nom du produit, c'est la compagnie Elan, E accent aigu Elan, Elan Health Care. Et le nom du produit, c'est VIS, donc S comme sourire, Zen, comme si on prend Vision Zen, mais là c'est Vis Zen, on l'a coupé en deux. Trait d'union V, V-I-S, Z-N, trait d'union V, et on indique bien soin de la pression oculaire. Et ce qui me réjouit, c'est que c'est un produit qui a un NPN de Santé Canada. Et franchement, vous savez, il y en a des NPN sur la santé des yeux, mais là, on reconnaît que oui, on peut avoir de bons nutriments. Si on a un problème de glaucome, ou encore si on se dit, bon, ben, moi, dans ma famille, il y a du glaucome, et j'aimerais faire une petite cure en prévention du glaucome, pourquoi pas, ça peut se faire. Donc, c'est de la compagnie Elan Health Care, V-I-S, comme sourire, Z-E-N, trait d'union V, pour soin de la pression oculaire. Alors, on retrouve diverses vitamines, divers minéraux, de l'oméga 3, de l'extrait aussi de myrtille pour avoir des anthocyanes. On a ajouté de la quercétine et aussi un collagène hydrolysé, lutéine et aussi du palmitate d'ascorbile. Donc, ascorbile, ça nous fait penser à acide ascorbique. Donc, cet ascorbile palmitate, c'est donc une substance qui est obtenue suite à la fusion de deux types d'acides, acide ascorbique et acide palmitique. Et donc, qui a un effet intéressant antioxydant et qui va favoriser aussi la bonne santé des yeux et va aider pour prévenir donc cette problématique de glaucome ou encore accompagner les personnes qui en ont, qui disent « bon, je veux faire quelque chose de plus quand même pour aider mes yeux ». Alors, on suggère 2 capsules par jour prises ensemble à un repas. Ça peut être le matin, ça pourrait être le midi. Et tout ça a été préparé en s'appuyant sur des recherches ophtalmologiques Et donc, cette compagnie a été fondée en 2016 à Mississauga, en Ontario, et est dirigée par cette femme médecin, Dr. Pari Sahak-Ease. Bon, alors, c'est ça. Alors, c'est intéressant quand même de le savoir, parce que on voit pas ça, vous savez, sur des produits avec un NPN, soin de la pression oculaire. Alors, j'en suis très heureuse. Parce que si on reconnaît maintenant qu'on peut aider dans des problématiques de dégénérescence maculaire avec des éléments réunis dans une formule de bons éléments santé, ben là, en plus, maintenant, on indique soin de la pression oculaire. Ça va? Alors, je vais répéter le nom, V-I-S, comme sourire Z-E-N, trait d'union V, de la compagnie Elan Healthcare. J'en ai même au bureau parce que ça m'a vraiment intéressé. Et voilà, donc je vous le mentionne aujourd'hui. Bon, j'espère que vous avez bien entendu. Tout ça pour encourager les personnes qui ont tendance au glaucome, les personnes qui peut-être en ont et ont des gouttes oculaires par rapport à ça. Puis là, ben, le médecin dit, peut-être éventuellement deux sortes de gouttes, peut-être trois. Donc, faut vraiment faire attention pour faire une démarche complémentaire. Et j'ai enregistré un cours de 90 minutes sur cette question. Parce que, bon, autrefois, on appelait ça le syndrome de l'œil dur, pas cuit dur, mais dur, parce que il y avait trop de liquide, trop de pression oculaire et ça durcissait un peu comme une grosse bille. Et alors, j'explique beaucoup les causes, comprendre, savoir ce qu'on peut faire, c'est quand même important. Et si ça vous intéresse, vous pouvez appeler mon mari Louis-Gilles qui s'occupe des cours et il va vous expliquer comment ça fonctionne sous forme de CD ou de téléchargement Internet. Donc, pour le cours de 90 minutes sur le glaucome. 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Alors, vous pouvez continuer de téléphoner pour poser des questions santé si vous êtes de Montréal ou de la Rive-Nord. Donc, c'est le 450-335-1570. Ailleurs au Québec, sans frais, 1-844-937-7735. Il y en a des thèmes au niveau santé et qualité de vie. Alors, on va écouter, c'est court, mais quand même, j'ajouterai des commentaires. Ça touche la pollution par rapport aux résidus dans l'eau.
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6: Les médicaments qu'on retrouve dans l'eau, parlons de l'eau par exemple du fleuve Saint-Laurent, et c'est la même chose dans différents cours d'eau, qui reçoivent l'eau de l'usine d'épuration, cette eau qui reçoit évidemment les déchets qui proviennent entre autres de l'urine. On se rend compte que oui, tous ces gens qui prennent des antidépresseurs, qui prennent des anovulants, qui vont prendre aussi des médicaments qui font baisser le taux de cholestérol, qui vont avoir de la chimiothérapie, beaucoup de ces médicaments se retrouvent bien sûr dans l'eau du fleuve et ça devient un problème pour les poissons. Et non seulement ça, c'est que ces usines d'épuration ne sont pas faites pour éliminer donc ces médicaments. Il y a tout un travail à faire par un traitement à l'ozone qui devrait pouvoir être mis en place dans quelques années. Alors, c'est un problème. On dit qu'on veut pas prendre d'eau en bouteille, mais l'eau qui provient surtout dans les grandes villes, Cette eau du robinet contient quand même des molécules pharmaceutiques microscopiques, mais elles sont quand même là de divers médicaments.
0: Ouais, ça donne pas beaucoup le goût d'en boire, hein. Donc, mais on peut avoir quand même un pichet purifiant. Il y a différentes façons de pouvoir enlever quand même ces résidus et aussi le chlore. Donc, l'eau, ben, ça amène aussi à réfléchir sur la quantité d'eau qu'on boit tous les jours. L'eau qui est en quelque sorte le ruisseau du corps, la douche intérieure, c'est essentiel, mais il ne faut pas prendre des eaux lourdes. Donc, si on choisit une eau de source, on doit avoir moins de 140 ppm, 140 parties par million de sels minéraux, moins de 140. Donc, il y a des gens, des fois, qui boivent du 325, 350 hein, ppm de sels minéraux qui n'ont pas passé par le règne végétal, donc sont du règne minéral. C'est plus lourd au niveau des reins, ça peut des fois augmenter des douleurs articulaires. Faut faire attention toujours à l'ensemble des choses. Il y a aussi des fois des régions, ici nous en montagne, plus haut que Saint-Jérôme, l'eau est lourde. Donc c'est lourd pour la vaisselle, pour le chauffe-eau, peu importe, c'est lourd. Alors on doit faire attention encore plus, ne pas boire cette eau-là. Parce que c'est ça, c'est pas l'idéal pour les reins, c'est pas l'idéal au niveau articulaire. Ça va? Alors donc, je vois qu'il y a une personne en ligne qui est Marie-Rose de Ville-Mercier. Bonjour. Oui, bonjour.
7: Oui, bonjour Madame Verdon.
0: Oui.
7: Bon, tout à l'heure, vous parlez d'un produit, vous parlez sur le glaucome.
0: Oui.
7: Moi, c'est pas le glaucome, mais comme on s'était rencontré, je vous avais dit que l'optométriste m'avait dit, ma rétine, c'est comme rétrécie, mais je me demande le produit, est-ce que ça peut m'aider?
0: D'accord, donc votre rétine est rétrécie.
7: Oui, attendez, rétrécie.
0: Est-ce que ça affecte la macula au centre de la rétine?
7: Jusqu'à maintenant, j'attends qu'on m'appelle, j'ai le téléphone pour appeler, on ne m'a pas encore appelé pour savoir c'est quoi.
0: Voilà. C'est important de savoir ça. Et il va falloir leur demander si ça affecte votre macula. Macula. Qui est au centre de la rétine. Est-ce que c'est comme ça pour vos deux yeux?
7: Non, je pense que c'est la droite, le doigt.
0: Oui. Est-ce que vous avez déjà eu un accident à la tête?
7: Non.
0: Non? On n'a jamais reçu de coup sur l'œil?
7: Non.
0: Non?
7: Mais est-ce que l'optométriste peut me dire si ça affecte la macula ou bien c'est les spécialistes.
0: Normalement, ils peuvent faire ce qu'on appelle un scan de l'œil. Hein?
7: Oui.
0: C'est ça la question à poser. Et si oui, alors c'est vraiment des photos. Alors, on peut vous montrer ces photos-là après, d'accord, dans le bureau de l'ophtalmologue. On peut voir les photos. Et là, vous pouvez poser des questions.
7: Oui, OK.
0: Hein? Donc, il faut savoir un petit peu plus parce que si ça n'affecte pas votre pression dans l'œil, il faut penser plus à autre chose. La rétine est en quelque sorte le prolongement du cerveau. Donc, on peut penser par la suite à différents éléments pour aider à nourrir la rétine.
7: OK.
0: D'accord?
7: Oui,
0: okay. C'est ça. Mais donc, c'est ça, puis ça prend des bons gras, ça c'est sûr, hein. Vous savez, comme une belle qualité d'huile d'olive, 100% naturelle, 2 à 3 cuillères à soupe par jour qu'on ajoute dans son assiette. Très, très bon aussi pour la rétine.
7: OK. Mais, qu'est-ce qui est arrivé que mon foie, c'est un petit peu difficile à émulsifier les gras.
0: Oui.
7: Mais est-ce que ça ne change pas pour le lait? Je dis, bon, je vais couper le gras.
0: Bon, ben à ce moment-là, il faudrait aller vers une autre huile qui s'appelle huile M, comme maman, MC, comme Carole, T comme Tintin. Huile MCT.
7: OK.
0: Énergie, ça c'est dans New Root, c'est en liquide. Et c'est une huile qui est comme un petit peu prédigérée. C'est extrait du coco. Et ça ne demande pas de travail de sécrétion de bile par le foie ou de lipase par le pancréas. Donc ça, vous pourriez la digérer facilement. Et ensuite, votre corps l'utilise, c'est très bon pour les mitochondries des cellules, et ça, ça pourrait être intéressant au niveau de la rétine.
7: OK.
0: Bon. Ça va?
7: Ça va, ça va. C'est ma pression de l'œil, c'est correct. C'est 16, c'est 17, c'est
0: correct. Ah, c'est bon, c'est bon.
7: Oui. Et donc, comme ça, je vais...
0: D'accord.
7: Donc, au revoir, maîtrise.
0: C'est bien?
7: OK, merci
0: oui.
7: beaucoup.
0: Au revoir. Pardon?
7: Une autre chose. Lécithine granulée, est-ce que ça peut utiliser dans le chaud aussi? C'est comme dans la soupe?
0: Oui, mais pas trop chaude quand même, hein?
7: Oh, OK, c'est ça, j'ai voulu savoir.
0: À la fin, on ajoute à la fin.
7: OK, c'est bien.
0: Ça va?
7: OK.
0: D'accord. Au revoir. Au revoir.
7: Au revoir.
0: Alors, une autre personne est là, à qui je vais parler maintenant, qui est Maryse de Laval. Oui.
8: Oui, bonjour, Madame Verdon.
0: Oui, bonjour.
8: Oui, j'ai appelé aujourd'hui, c'est concernant, j'ai passé une radiographie pour mes deux genoux.
0: Oui.
8: Et mon médecin m'a appelé le résultat si j'étais des arthroses.
0: Oui.
8: De l'arthrose, mais c'est dans le genou gauche, c'est plus avancé.
0: D'accord, donc, mais on dit que c'est pas rendu au point où c'est très grave et que vous devez avoir des remplacements de genoux.
8: Non.
0: Mm-hmm. D'accord, ben c'est là qu'il faut intervenir avec des substances naturelles, hein, qui sont de la nourriture pour les cartilages. Est-ce que vous prenez des médicaments pharmaceutiques?
8: Oui.
0: Pour?
8: Mais j'ai pris des médicaments, c'est juste pour...
0: Blaiser au niveau de la douleur, quoi?
8: Non, et pour, comment dirais-je?
0: Haute pression, diabète?
8: Et cholestérol.
0: Mm-hmm.
8: C'est
0: Ouais, c'est ça. Donc, vous prenez un seul médicament, c'est ça?
8: Oui, après ça, c'est des 30e vitamines.
0: Mm-hmm.
8: Après ça, c'est Azac, 10e Azac. Et puis Opus 1000.
0: Et puis Apro. Oui, mais de médicaments pharmaceutiques, ça vous en donne combien?
8: 1, 2, 3, 4, 5.
0: Médicaments pharmaceutiques, c'est ça? Oui.
8: C'est prescrit par le médecin.
0: Oui, mais dans ça, il peut y avoir du calcium, c'est pas toujours un médicament. Donc là, je comprends que vous en prenez au niveau de la haute pression, vous en prenez au niveau du cholestérol.
8: Non.
0: Comment?
8: Juste pour le cholestérol, pas haute pression.
0: Mais vous m'avez nommé d'autres choses, là. Vous m'avez dit...
8: Oui, 30e vitamine B12.
0: Oui.
8: AZA-EC.
0: C'est ça que je comprends pas, là. Je comprends pas ça.
8: OK.
0: Comment vous l'appelez, là? Je comprends pas.
8: J-A-M-P-A-S-A.
0: V-I-A-M-P.
8: Non, J comme jump.
0: Ah, jump, jump. D'accord, oui. Puis ensuite?
8: AZA. A-S-A.
0: Ah, d'accord. Ça, c'est de l'aspirine. Ça doit être du 80.
8: Pour bébé, 81
0: milligrammes. C'est ça.
8: Oui.
0: Bon, donc on a un deuxième médicament.
8: Après ça, c'est 30 opus D, 1000.
0: Ben ça semble être de la D, là.
8: Opus D, -1000.
0: Oui, donc ça semble être plus de la vitamine D. D'accord.
9: Ça, c'est 30 apports aux ivastatins.
0: Oui, ça, je comprends. Oui, je comprends. D'accord. Ben, écoutez, c'est sûr, comme j'ai dit, il faudrait essayer de nourrir vos cartilages. Avec l'aspirine que vous prenez, est-ce que ça vous fait saigner du nez ou des gencives?
9: Non, c'est l'aspirine bébé.
0: Oui, je comprends, mais même bébé, que j'aime pas le nom, ça n'a pas de sens.
9: Ah, okay.
0: C'est comme si les gens disent, oh bébé, on peut en prendre, c'est pas grave, ça fait rien. Mais ça peut faire des choses, hein. Des fois, ça rend le sang trop liquide aussi. Mais bon, okay. Si on vous la prescrit, d'accord, mais... c'est pour ça que je pose des questions, hein. Et okay. Ça serait bien, vous pouvez trouver dans New Roots chondroïtine et glucosamine. C'est ça, chondroïtine, chondroïtine.
9: Oui.
0: Et glucosamine.
9: Et glucosamine,
0: d'accord? Ça, c'est dans New Roots. Donc, on a là des nutriments pour aider les cartilages. C'est pas un effet en une semaine, hein. Ça prend de la régularité. Et il faut prendre 3 par jour parce qu'il faut que ça donne 1500 mg de sulfate de glucosamine pour 1200 de chondroïtine par jour.
9: Excusez-moi, chondroïtine et glucosamine, Ils sont ensemble,
0: okay. Dans le même produit nommé chondroïtine et glucosamine, dans New Roots. Et comme je viens de dire, ça prend 3 par jour pour donner le dosage valable, d'accord? Pour que graduellement, ça puisse nourrir vos cartilages. On peut les prendre au repas ou entre les repas. On va choisir un repas où vous n'avez pas de médicaments pharmaceutiques, mais vous pouvez compléter entre les repas aussi pour en avoir 3 par jour.
9: OK.
0: D'accord? C'est ça. Donc, ça va faire son effet graduellement. Alors, on se laisse hein, parce que l'émission est terminée.
9: Merci beaucoup, Madame Gerdon.
0: Très bien. Au revoir. 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Merci au AM1280 pour la mise en onde. Merci à Jean-Paul Leroux pour la mise en onde en lien avec le studio où je suis, accompagné de Louis-Gilles Pelletier, que je remercie également. Et je vous souhaite une belle journée. Au revoir.